Alors bonjour, bonjour, bonjour, bonjour, côté nous, et c'est Léa qui rêve dans l'émission UDHA Health Coach. Donc, comme nous connaissons déjà, nous pas négliger rendez-vous ça, et c'est un rendez-vous que nous pas raté, nous pas raté. Donc, depuis notre temps, c'est Léa qui rêve, et bien, nous pas perdu du temps pour nous rentrer ensemble avant dans l'émission Paula, émission PAM, émission Paula, émission PANO, toute là.

Yo sous 1550 avec Zambio à l'écho, émission UDH Health Coach. C'est lui-même qui vit devant la caillou là. Alors, musiquement, il pressé. Il pressé pour revenir au Nia. Donc, on a pas le temps. Tant, on t'y tente, non. Hey, sous 1550 avec Zambio à l'écho.

Oui, sous 15-50 avec Zami Bovalico, émission UDH Health Coach, c'est lui-même qui y est, Zami. Donc, c'est dans la première partie émission annouillée. Donc, comme nous connaissons déjà, chaque samedi, nous là ensemble à vous. 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

Oui, amis, c'est ça. Et là, nous t'as parlé, c'était pour bien. On pensait que la musique allait bien tomber, hein? C'est ça lié. Donc, au 15:50 matin, dans l'émission UDH Health Coach, comme nous dit déjà, c'est l'heure pour nous commencer à penser. C'est l'heure pour nous commencer à réfléchir, pour nous qu'on ait en fait santé, pas qu'il jouette là-dedans. 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Et nous faisons pour nous commencer depuis aujourd'hui. C'est ça, Zanmi.

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Émission pour là, l'irrivé, l'abvigne nous. 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

0: Alors c'est ça, amis, au sous 1550, émission UDH là, l'arrivé. Donc, on a préparé pour vous-même, pour nous capables de rentrer, comme d'habitude, nous connaissons déjà. Et d'abord, on a rentré pour nous rentrer dans, pour nous capables de rentrer dans Zoom, non? Nous connaissons le principe là déjà. Là, faut nous rentrer dans Zoom, c'est comme ça. 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
0: Le nous boit un pile d'alcool, tension nous monte.
1: The more quantity we drink and the more number of times we drink, it affects, it has the more effect on our blood pressure.
0: Plus nous boit et plus nous boit en pile, il va affecter tension au pire.
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0: Et là que on continue à boire pendant tout le temps, eh ben les gens doivent affecter vin fait cœur vin faible.
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0: Donc et là ça cœur pas fonctionner, songez que à son pompe lié. Donc cœur pas fonctionner comme ça doit.
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0: En plus non, nous pensons que marijuana pas fait rien, pas fait rien.
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0: Mais chaque fois que vous fumez, la tension monte.
1: And our heart rate suddenly jumps up.
0: Et il fait que le cœur bat plus vite.
1: So the long period of time we smoke marijuana, the more effect it has on our heart as well as the blood pressure.
0: Et plus vous faites fumer marijuana, plus il affecte la tension avec le cœur.
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0: Il augmente le risque pour faire heart attack avec stroke.
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0: Cocaine c'est poudre blanche, pas vrai? Lui-même c'est une substance qui est plus dangereuse qui gagne.
1: The moment it enters our body, it causes a spike in our blood pressure.
0: Automatiquement rentre dans le corps, il fait tension monter.
1: It can cause a heart attack or stroke even after a single use.
0: Même après une seule fois utilisé, il doit poser stroke à toute heart attack.
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0: Lorsque vous faites exercice régulièrement, vous descendez la tension et à un niveau normal. Excuse me. Mais ça ne veut pas dire que tu as pris une grande tension, vous juste prenez une grande tension, non? Because I'm telling them, it doesn't mean if your blood pressure is normal, you have to stop taking your blood pressure medicine.
1: Oh, yes.
0: It happens all the time.
1: We need to take our medications every day to maintain it in a good range.
0: Nous supposons prendre une grande tension chaque jour pour que la tension soit normale, normalisée.
1: Exercise will help again. 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
0: Exercice là a aidé pour contrôler la tension, pour qu'elle mette tension dans un range normal.
1: It will make our heart stronger and which will help in properly working of the heart and the blood vessels.
0: Donc la fait que a plus jump et puis la permettre que a qu'on est capable de distribuer ça dans le vaisseau plus bien.
1: We don't always need a gym or equipments for exercise.
0: On pas besoin nécessairement un gym avec équipement pour exercice.
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0: Sous marcher pour 30 minutes chaque jour.
1: For 5 days a week.
0: Pour 5 jours par semaine.
1: Is good for keeping our heart and blood pressure healthy.
0: Ni bon pour qu'embe cerveau avec un cœur en santé.
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0: 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C'est-à-dire, les gens qui aiment nager et les gens qui font bicyclette, tout ça a augmenté, a fait que le corps bat, a fait que le corps vienne plus strong.
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0: 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Ok, le respirer, le prendre temps pour respirer. Ça, j'ai parlé de ça, on l'a. 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C'est-à-dire, on prend temps pour aller souffler et pour l'estomac ou cap monter. Et puis après ça, l'eau a voué l'air aller ou prend sang.

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0: 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Dan. 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Et si pas, un monde qui fait slip à payer, ou à risque pour mourir mort subit. So, somebody who has slip apnea is at risk for heart attack and die in their sleep. So that's important. Donc ça c'est un bail qui est très important.
2: Eh bien docteur, je pense que nous dit toute bagaille. Donc dernier mot pour nous aller parce que l'heure a arrivé.
0: So caméra. So yes. Moi merci Iba avec toute famille qui est venue là. And so what do you have to say Iba?
1: 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So I think everyone should focus on their health. These are very important aspects, and it's very important to take care of our heart, brain, and our body. Yes.
0: 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So I don't have anything else to say. I hope que nous enjoy it, et que nous prenons conseil ça yo. Et que nous n'allons pas aller à fournisseur médical nous, si nous détecter, non ça nous dit aucun problème.
2: Bon, c'était la nouveauté, et donc nous espérons que vous enjoy et Shoah. Donc à samedi prochain, même l'heure. D'accord. Merci docteur, merci tout le monde.